la collaboration de Bruno Coquetrix qui nous a permis de donner ce récital à l'Olympia ce soir. Je viens d'entendre accompagné à la batterie par Cornelius Grenendorf.

And blues, pendant que Joe est là, un blues que nous allons essayer de chanter, qui raconte comme tous les blues, ça raconte des histoires plutôt tristes que gays d'habitude. Une histoire d'une femme qui a vécu très longtemps avec un homme qui l'a très mal traité. Et en fin de compte, elle essaie de lui dire qu'elle en a marre, elle veut refaire sa vie. Elle dit « laisse-moi tranquille » et tout. Elle s'excite, elle commence à hurler et nous allons le chanter. Ain't no use.